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1: Émission Santé Savané qui passait chaque dimanche 2 heures sur Radio Humilité. C'était Jean-Michel René et Jean-Gardi Charles qui est toujours là pour porter bonjour information pour nous compter en pile et pour nous t'aider ou même qui est toujours connecté avec nous et sur toute plateforme. 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Humilité, un peu l'amour pour nous. Et nous comptons un peu. Nous, pour arriver dans le moment, quand on a fait valise, nous, pas oublier conseil, c'est toujours le même genre. Si tout le monde est dans le pays, toujours éviter de faire une série de bagailles qui permettent tout en face de la justice. Éviter de faire des discussions inutiles, éviter de rentrer dans ces débats qui n'ont pas tardé d'entrer. C'est pour les camper. À courir et puis toujours respecter les principes. Ou qu'on va le travail, pas bon, ou qu'on va le voler, font quitter la bouteille. Pardon, la caillou, pas de problème. Mais plus que qu'on va le voler, font quitter. Plaisir, c'est pour un petit temps. Mais chaque bagaille dans la vie a une conséquence. Quant à moi, on a rencontré, c'est pour dimanche prochain pour la plus belle émission. Merci et bonne semaine.

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0: 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Nous dit l'enseignement est l'un des fondements essentiels de l'église. Sans lui, l'Église perd l'une de ses fonctions vitales à travers les âges. Il a été un pilier central pour les peuples de Dieu. Nous vous invitons à découvrir le rôle central de l'enseignement dans le christianisme. Qui ça nous parle montre là? Nous prenons bon tout rôle yo là. Et c'est ça que fait, nous te fait lecture. Dans Matthieu, chapitre 6, verset 32 jusqu'à la fin. 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Nous capables de dire l'enseignement de la parole de Dieu a occupé une place importante dans le ministère terrestre de Jésus. 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Pour que ça nous dit un ministère terrestre de Jésus? Là, considérer, lorsqu'on regarde le travail Jésus-Christ a fait pendant il était venu faire 33 ans et demi sur cette terre. Et notamment, Jésus-Christ prend 12 disciples. Et 12 disciples, ça, il y a les 12 disciples qui étaient les témoins oculaires. 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Et c'est ça que Jésus-Christ, pendant sur cette terre, monsieur était rentré dans la synagogue pour être capable d'enseigner la parole. Avant de t'expliquer ça, Jésus-Christ, lui fait environ 1 à 3 ans et demi, la prêcher la parole. Il n'a pas fait plus que ça. Mais, pendant Jésus-Christ t'a prêché, comment t'es prêché, pasteur Lamar? Ma fait trois remarques ensemble avec vous. Et prends note ou bien recordez s'il vous plaît. Premièrement, Jésus-Christ, il a commencé ministère dans le Nouveau Testament dans Matthieu chapitre 5. 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Il parlait ça n'est sur la montagne, la parler et mais ça sur la montagne. 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C'est dans chapitre 6 là. 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Parce que nous dit, en tant que l'église, ou pas capable flip-flap, ou pas capable de l'eau propre et de l'eau sale, ou pas capable de deux mètres à la fois. 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Soulignez ça dans chapitre 6 là. Et ça, il t'a expliqué non, il t'a enseigné non. Et c'est marche à suivre ça qui permet de nous dire, moi-même, moi j'ai accès pour me capable parler de la part de Jésus-Christ. 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C'est dans chapitre 3, dans chapitre 7 là. Chapitre 7 là, et c'est ça qu'on a vivre aujourd'hui. Après que l'obtenez une première fois là, peut-être vous ne doit pas payer attention avec ça n'a dit. 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D'ailleurs, lorsqu'on parle d'enseignement, ou est-ce enseigné? Le premier est faites des disciples. Dans le texte, nous avons là. Dit faites des disciples. 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C'est en d'autres termes, c'est enseigner en vie d'engagement pour Christ. Parce que dès que tu as accepté Jésus, on connaît le bon homme. 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
5: 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Bonne fin de journée.

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0: las 19 horas, 40 minutos.
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